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0: Dieu avec nous. Béni soit ton Saint-Nom, Jésus. Dieu avec nous. Alléluia. Alléluia. Emmanuel.
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3: Bonjour à tous. La France durcit son protocole sanitaire face à l'hantavirus. Sébastien Lecornu a ainsi annoncé sur X que tous les

0: Cas contact serait désormais placé en quarantaine en milieu hospitalier. Pour l'instant, 22 personnes sont concernées. Il s'agit de celles qui ont partagé un vol avec un malade. Et parmi les 5 Français rapatriés du navire, la femme testée positive est en réanimation dans un état stable. Enfin, le Premier ministre instaure 2 réunions de coordination interministérielle par jour. En parallèle, les 2 derniers vols d'évacuation du MV Ondus sont atterris aux Pays-Bas. Ils transportaient 28 personnes au total, selon le ministre néerlandais des Affaires étrangères. Aux Pays-Bas, où des membres du personnel d'un hôpital ont été placés en quarantaine après une erreur de procédure dans le traitement d'un patient infecté. Nouveau coup de pouce du gouvernement face à la hausse des prix du pétrole. Le prêt flash carburant créé début avril va ainsi être élargi au BTP. Une aide présentée hier sur France 5 par le ministre de l'économie Roland Lescure. Les cours des matériaux utilisés dans la construction ont en effet fortement augmenté, en cause notamment les produits isolants issus du pétrole. Dans les prochains jours, les TPE, PME, artisans du secteur du bâtiment pourront ainsi faire la demande d'un prêt sur la plateforme BPI France. Un homme de 27 ans aurait projeté une série d'attentats en région parisienne. Il a été mis en examen et placé en détention provisoire hier. Il est soupçonné d'avoir voulu attaquer la communauté juive dans le 16e arrondissement ou encore de faire exploser le musée du Louvre. Des projets jugés sérieux par les enquêteurs. Le suspect, lui, nie les faits. 23 milliards d'euros d'investissement en Afrique, c'est l'annonce hier d'Emmanuel Macron depuis Nairobi au Kenya dans le cadre du sommet Afrique-France. Ce sommet intitulé Africa Forward est organisé pour la première fois dans un pays anglophone. Les principaux secteurs concernés par ces annonces, la transition énergétique, le numérique ou encore l'agriculture. Et puis c'est parti sur la croisette, le festival de Cannes commence aujourd'hui. Pour cette 79e édition, 22 films sont en lice pour la Palme d'Or. Et ce soir, c'est le film hors compétition de Pierre Salvadori, La Vénus électrique, qui sera projeté en ouverture. Excellent début de journée à tous.
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1: Bélier, si vous voulez maigrir, vous devez alléger votre alimentation.
2: Taureau, Mars vous dynamise, vous vaquez à vos occupations avec entrain.
3: Gémeaux, avis aux célibataires, Vénus, planète de l'amour, vous invite à la rencontre.
4: Cancer, soyez aux aguets, vous avez toutes les chances de croiser l'élu de votre cœur au cours d'une de vos sorties.
5: Lion, faites des relations publiques, mettez votre timidité de côté, vos efforts porteront leurs fruits, soyez-en sûrs.
6: Vierge, comme vous êtes perfectionniste, vous voulez contrôler la situation dans les moindres détails.
7: Balance, votre conscience professionnelle vous honore, vous vous êtes fixé un but que vous voulez atteindre coûte que coûte.
8: Scorpion, si vous avez des tractations financières en cours, patientez encore, la semaine prochaine sera plus favorable à vos plans.
9: Sagittaire, un regain de nervosité vous guette, ne vous mettez pas au défi de surmonter tous les challenges.
10: Capricorne, soyez vigilant, les apparences sont parfois trompeuses et les bonnes affaires que l'on vous propose, pas si faramineuses que cela.
11: Verseau, vous êtes en quête d'harmonie et d'équilibre dans votre relation conjugale, mais vous ne pouvez pas résister à la tentation.
12: Poisson, vous voulez goûter au plaisir de la vie, si vous donnez un coup de canif dans le contrat, vous devrez trouver un alibi qui tienne la route.
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2: 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Et nous sommes le 12 mai aujourd'hui, nous fêtons les Achilles. Et en ce 12 mai, je pourrais vous parler de la tentative d'attentat contre le pape Jean-Paul II en 1982 au Portugal, à Fatima. L'agresseur armé d'un couteau est un prêtre membre d'une organisation d'extrême droite. J'aurais aussi pu vous parler du couronnement du roi d'Angleterre George VI en 1937 ou encore de Catherine Hepburn, née en 1907. Mais le 12 mai 1930, Jean Mermoz effectue la première liaison aéropostale France-Brésil. Ancien pilote militaire, il part de Saint-Louis au Sénégal pour réaliser son périple sans escale au-dessus de l'Atlantique, direction la ville brésilienne de Natal. Pour effectuer sa traversée, Jean Mermoz pilote l'hydravion Le Comte de la Vaux, accompagné du navigateur Jean Dabry et de l'ingénieur radio Léopold Gimier. À bord de l'appareil, 130 kg de courrier. Ultime contrainte, l'équipage doit attendre la pleine lune pour tenter la traversée, puisqu'à cause de la durée du voyage, il faut que la luminosité de nuit soit suffisante. Jean Mermoz parcourt en 21 heures les 3200 km qui séparent les deux continents et permet ainsi l'ouverture de la liaison postale France-Amérique du Sud. En 1930, Mermoz, surnommé l'Archange, a déjà plusieurs exploits à son actif pour l'aéropostale, comme les premiers vols de nuit entre Rio de Janeiro et Buenos Aires et le franchissement de la périlleuse Cordillère des Andes. Après une vie tissée d'exploits et d'héroïsme, le pilote légendaire disparaît en mer au large du Sénégal en 1936. La citation du jour est signée de Jean Mermoz. Ce sont les échecs bien supportés qui donnent le droit de réussir.
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4: Bonjour à tous, c'est les récompenses du foot français partagées entre les deux leaders de la Ligue 1, le retour toujours difficile de la numéro 1 française du tennis et puis c'est reparti pour le Giro, c'est l'actu sport du jour. Et d'abord, le gratin du foot français réuni au Palais Brongniart à Paris, la cérémonie des trophées UNFP avait lieu hier soir à quelques jours de la clôture de la saison. Encore une fois, le PSG domine le palmarès, Désiré Doué conserve son titre de meilleur espoir, Ousmane Dembélé lui remporte le prix du plus beau but, mais lui aussi conserve également son titre de meilleur joueur reçu l'an dernier, une reconnaissance individuelle mais aussi collective pour le Ballon d'Or parisien. Écoutez.
5: Ça fait plaisir, c'est un titre individuel, mais tous les trophées que j'ai gagnés, c'est grâce à toute cette équipe, à ce staff et à tout le club du Paris Saint-Germain. Voilà, j'ai des coéquipiers exceptionnels, je pense qu'il y en a 3 ou 4 dans l'équipe qui peuvent gagner ce genre de trophée. Et puis voilà, on va rester concentré parce qu'il y a des échéances qui vont arriver. La première étape qui est la finale de la Ligue des Champions et la deuxième étape, bien évidemment, avec l'équipe de France. C'est pas tous les jours jouer une Coupe du Monde et... on va essayer d'aller au bout parce que voilà, gagner ce genre de trophée, c'est exceptionnel.
4: Et le RC Lens est également à l'honneur après sa très belle saison avec le prix de meilleur gardien pour Robin Risser et de meilleur entraîneur pour Pierre Sage. Notez également que chez les femmes, Melchie Dumornay de l'OL est élue meilleure joueuse. Un mot de basket et ouf de soulagement pour Victor Wembanyama. Le Français ne sera pas suspendu par la NBA après son exclusion au match 4 contre Minnesota pour un coup de coude volontaire. Et les Spurs retrouveront donc avec Wemby les Timberwolves la nuit prochaine pour le match 5. Le tennis, ça ne va pas mieux pour Loïs Boisson. La numéro 1 française est éliminée dès le premier tour du tournoi de Parme par la 125e joueuse mondiale. Une troisième défaite en autant de rencontres depuis son retour de blessure qui inquiète à moins de 2 semaines du début de Roland-Garros. Et puis le cyclisme, après une petite pause hier, le Tour d'Italie repart aujourd'hui, la 4e étape au cœur de la Calabre, dans le sud de la péninsule, 138 km au programme. Voilà pour l'actu sport, je vous souhaite une très belle journée.
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2: Bonjour, ma sélection télé pour votre soirée du mardi 12 mai sur TF1, Koh-Lanta, les reliques du destin présenté par Denis Brognard. Sur France 2, Renaud à cœur perdu, documentaire. Renaud est devenu l'un des chanteurs préférés des Français, créateur d'une bande-son qui couvre l'histoire de 50 ans de la société française. Sur M6, Bob Marley, One Love, biopic. Bob Marley surmonte de nombreuses épreuves pour devenir l'une des figures les plus emblématiques de la musique reggae à l'échelle mondiale. Il façonne un son révolutionnaire qui transcende déborde les frontières et inspire des générations. Sur France 4, l'Eurovision 2026, première demi-finale du concours européen de la chanson. Sur France 3, Alexandra L, série avec Julie Depardieu. Sur France 5, Enquête de santé, magazine présenté par Marina Carrère d'Ancos. Et puis sur Arte, La Chine, rêve et cauchemar, documentaire de la fragilisation de l'Empire de Chine dès le milieu du 19e siècle à son essor économique. Le documentaire revient sur 150 ans d'histoire. Très belle soirée télé à tous.
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3: Bonjour à tous. La France met en place un des protocoles sanitaires les plus stricts d'Europe face à l'antivirus. Face au risque de propagation, le gouvernement a instauré des règles renforcées pour les passagers du MV Ondus et les individus ayant été en contact avec des personnes infectées par la maladie. Ainsi, tous les cas contacts sont placés en quarantaine en milieu hospitalier. Pour l'instant, 22 personnes sont concernées. En parallèle, la passagère française diagnostiquée positive est toujours dans un état grave mais stable. Elle se trouvait hier soir en réanimation. En attendant, les évacuations des passagers du MV Ondus aux Canaries ont pris fin hier soir. Le navire de croisière a quitté dans la foulée l'île espagnole de Tenerife dans les Canaries en direction des Pays-Bas.

0: Donald Trump envisage de relancer une opération de protection des navires dans le détroit d'Ormuz, une déclaration alors que les négociations entre l'Iran et les États-Unis sont au point mort. Le principal négociateur iranien affirme de son côté que l'Iran était prêt à donner une leçon en cas d'agression. En attendant, les cours du pétrole repartent à la hausse. Le prix du baril de Brent atteint ainsi plus de 105 $. En France, Nicolas Sarkozy s'est rendu coupable d'association de malfaiteurs. Ce sont les réquisitions hier du parquet général au procès en appel du financement libyen de sa campagne de 2007. Le parquet a demandé la condamnation de l'ancien président. Déjà en première instance, il a écopé de 5 ans de prison ferme pour association de malfaiteurs. Une fusillade à Nice, elle a éclaté hier après-midi dans le quartier sensible des Moulins. 2 personnes ont été tuées, 6 autres ont été blessées, dont 3 sont dans un état grave. Ce drame intervient alors que les tensions sont fortes depuis plusieurs jours dans la ville, des tensions liées au trafic de stupéfiants, semble-t-il. Et puis on termine avec un mot de sport et elle récompense le meilleur du football français. La cérémonie des trophées de l'UNFP, c'était hier soir. Ousmane Dembélé, sans surprise, a été désigné meilleur joueur de la saison de Ligue 1 pour la 2e année consécutive. Et du côté des coachs, eh bien c'est Pierre Sage qui a reçu le trophée du meilleur entraîneur pour le Racing Club de Lens, le club qui est actuel 2e de Ligue 1. Excellent début de matinée à tous.
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1: Bélier, si vous voulez maigrir, vous devez alléger votre alimentation.
2: Taureau, Mars vous dynamise, vous vaquez à vos occupations avec entrain.
3: Gémeaux, avis aux célibataires, Vénus, planète de l'amour, vous invite à la rencontre.
4: Cancer, soyez aux aguets, vous avez toutes les chances de croiser l'élu de votre cœur au cours d'une de vos sorties.
5: Lion, faites des relations publiques, mettez votre timidité de côté, vos efforts porteront leurs fruits, soyez-en sûrs.
6: Vierge, comme vous êtes perfectionniste, vous voulez contrôler la situation dans les moindres détails.
7: Balance, votre conscience professionnelle vous honore, vous vous êtes fixé un but que vous voulez atteindre coûte que coûte.
8: Scorpion, si vous avez des tractations financières en cours, patientez encore, la semaine prochaine sera plus favorable à vos plans.
9: Sagittaire, un regain de nervosité vous guette, ne vous mettez pas au défi de surmonter tous les challenges.
10: Capricorne, soyez vigilant, les apparences sont parfois trompeuses et les bonnes affaires que l'on vous propose, pas si faramineuses que cela.
11: Verseau, vous êtes en quête d'harmonie et d'équilibre dans votre relation conjugale, mais vous ne pouvez pas résister à la tentation.
12: Poisson, vous voulez goûter au plaisir de la vie, si vous donnez un coup de canif dans le contrat, vous devrez trouver un alibi qui tienne la route.
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1: Et nous sommes le 12 mai aujourd'hui, nous fêtons les Achilles, et en ce 12 mai, je pourrais vous parler de la tentative d'attentat contre le pape Jean-Paul II en 1982 au Portugal, à Fatima. L'agresseur armé d'un couteau est un prêtre membre d'une organisation d'extrême droite. J'aurais aussi pu vous parler du couronnement du roi d'Angleterre George VI en 1937, ou encore de Catherine Hepburn, née en 1907. Mais le 12 mai 1930, Jean Mermoz effectue la première liaison aéropostale France-Brésil. Ancien pilote militaire, il part de Saint-Louis au Sénégal pour réaliser son périple sans escale au-dessus de l'Atlantique, direction la ville brésilienne de Natal. Pour effectuer sa traversée, Jean Mermoz pilote l'hydravion Le Comte de la Vaux, accompagné du navigateur Jean Dabry et de l'ingénieur radio Léopold Gimier. À bord de l'appareil, 130 kg de courrier. Ultime contrainte, l'équipage doit attendre la pleine lune pour tenter la traversée, puisqu'à cause de la durée du voyage, il faut que la luminosité de nuit soit suffisante. Jean Mermoz parcourt en 21 heures les 3200 km qui séparent les deux continents et permet ainsi l'ouverture de la liaison postale France-Amérique du Sud. En 1930, Mermoz, surnommé l'Archange, a déjà plusieurs exploits à son actif pour l'aéropostale, comme les premiers vols de nuit entre Rio de Janeiro et Buenos Aires et le franchissement de la périlleuse Cordillère des Andes. Après une vie tissée d'exploits et d'héroïsme, le pilote légendaire disparaît en mer au large du Sénégal en 1936. La citation du jour est signée de Jean Mermoz. Ce sont les échecs bien supportés qui donnent le droit de réussir.
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4: Bonjour, bonjour à tous, c'est les récompenses du foot français partagées entre les deux leaders de la Ligue 1, le retour toujours difficile de la numéro 1 française du tennis et puis c'est reparti pour le Giro, c'est l'actu sport du jour. Et d'abord, le gratin du foot français réuni au Palais Brongniart à Paris, la cérémonie des trophées UNFP avait lieu hier soir à quelques jours de la clôture de la saison. Encore une fois, le PSG domine le palmarès, Désiré Doué conserve son titre de meilleur espoir, Ousmane Dembélé lui remporte le prix du plus beau but, mais lui aussi conserve également son titre de meilleur joueur reçu l'an dernier, une reconnaissance individuelle mais aussi collective pour le Ballon d'Or parisien. Écoutez.
5: Ça fait plaisir, c'est un titre individuel, mais tous les trophées que j'ai gagnés, c'est grâce à toute cette équipe, à ce staff et à tout le club du Paris Saint-Germain. Voilà, j'ai des coéquipiers exceptionnels, je pense qu'il y en a 3 ou 4 dans l'équipe qui peuvent gagner ce genre de trophée. Et puis voilà, on va rester concentré parce qu'il y a des échéances qui vont arriver. La première étape qui est la finale de la Ligue des Champions et la deuxième étape, bien évidemment, avec l'équipe de France. C'est pas tous les jours jouer une Coupe du Monde et... on va essayer d'aller au bout parce qu'on a gagné ce genre de trophée, c'est exceptionnel.
4: Et le RC Lens est également à l'honneur après sa très belle saison avec le prix de meilleur gardien pour Robin Risser et de meilleur entraîneur pour Pierre Sage. Notez également que chez les femmes, Melchie Dumornay de l'OL est élue meilleure joueuse. Un mot de basket et ouf de soulagement pour Victor Wembanyama, le français ne sera pas suspendu par la NBA après son exclusion au match 4 contre Minnesota pour un coup de coude volontaire. Et les Spurs retrouveront donc avec Wemby les Timberwolves la nuit prochaine pour le match 5. Le tennis, ça ne va pas mieux pour Loïs Boisson, la numéro 1 française, est éliminée dès le premier tour du tournoi de Parme par la 125e joueuse mondiale. Une troisième défaite en autant de rencontres depuis son retour de blessure qui inquiète à moins de 2 semaines du début de Roland-Garros. Et puis le cyclisme, après une petite pause hier, le Tour d'Italie repart aujourd'hui, la 4e étape au cœur de la Calabre, dans le sud de la péninsule, 138 km au programme. Voilà pour l'actu sport, je vous souhaite une très belle journée.
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1: Bonjour, ma sélection télé pour votre soirée du mardi 12 mai sur TF1, Koh-Lanta, les reliques du destin, présenté par Denis Brognard. Sur France 2, Renaud à cœur perdu, documentaire. Renaud est devenu l'un des chanteurs préférés des Français, créateur d'une bande-son qui couvre l'histoire de 50 ans de la société française. Sur M6, Bob Marley, One Love, biopic. Bob Marley surmonte de nombreuses épreuves pour devenir l'une des figures les plus emblématiques de la musique reggae à l'échelle mondiale. Il façonne un son révolutionnaire qui transcende les frontières et inspire des générations. Sur France 4, l'Eurovision 2026, première demi-finale du concours européen de la chanson. Sur France 3, Alexandra L, série avec Julie Depardieu. Sur France 5, Enquête de santé, magazine présenté par Marina Carrère-Dancos. Et puis sur Arte, la Chine, rêve et cauchemar, documentaire de la fragilisation de l'Empire de Chine dès le milieu du 19e siècle à son essor économique. Le documentaire revient sur 150 ans d'histoire. Très belle soirée télé à tous.
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3: Bonjour à tous. Nouvelle réunion sur l'antivirus. Elle est organisée ce matin à Matignon par le Premier ministre Sébastien Lecornu qui a déjà annoncé hier un renforcement du protocole sanitaire. Face au risque de propagation, le gouvernement a instauré des règles strictes pour les passagers du MV Ondus et les individus ayant été en contact avec des personnes infectées par la maladie. Ainsi, tous les cas contacts sont placés en quarantaine en milieu hospitalier. Pour l'instant, 22 personnes sont concernées. En parallèle, la passagère française diagnostiquée positive est toujours dans un état grave mais stable. Elle se trouvait hier en réanimation. Les ministres de la Défense français et britannique se retrouvent aujourd'hui pour parler du détroit d'Ormuz. Ils organisent une réunion en visioconférence avec leurs homologues d'une dizaine de pays. L'objectif, discuter des modalités pour assurer la sécurité des navires marchands dans le Golfe dans le cadre d'une fin de conflit. Nouvel échec au Sénat sur la proposition de loi sur la fin de vie. Les élus ont rejeté hier l'article 2 du texte qui définit les contours du suicide assisté. En parallèle, le Parlement a définitivement adopté la proposition de loi renforçant l'accès aux soins palliatifs. Sophia Chikirou devant le tribunal correctionnel de Paris aujourd'hui. La députée de la France Insoumise est jugée pour escroquerie. Elle est ainsi soupçonnée d'avoir essayé de faire virer des fonds d'une société qu'elle ne dirigeait plus, soit près de 70%.

0: 1000 euros. Elle aurait ensuite volé deux chèques. L'élu conteste les faits et assure qu'elle était dans son droit légitime. À noter que le litige entre les deux parties lui s'est soldé par un accord en juin 2021. Les organisations étudiantes et des syndicats de l'enseignement supérieur mobilisés aujourd'hui. Ils appellent à manifester dans toute la France pour s'opposer à toute hausse des frais d'inscription. Dans leur ligne de mire, la volonté du gouvernement de faire appliquer des droits différenciés pour les étudiants hors Union européenne. Et puis c'est une pluie de stars attendue sur la Croisette. C'est la 79e édition du Festival de Cannes à partir d'aujourd'hui. 22 films sont en lice pour la Palme d'Or. Ce soir, c'est le film hors compétition de Pierre Salvadori, La Vénus électrique, qui est projeté en ouverture. Excellente matinée à tous.
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3: Bonjour, bonjour à toutes et tous. Les dernières informations du ministère de la Santé sur l'antivirus en France attendues cet après-midi. Un point sur la situation est prévu à 16h45. Une réunion interministérielle a déjà eu lieu ce matin à Matignon après l'annonce hier du renforcement des mesures d'isolement pour les cas contacts français. Les 22 personnes concernées commencent à être placées en quarantaine à l'hôpital. Et la Française, testée positive à l'antivirus après son rapatriement, elle est toujours en réanimation. Son état est stable. Et ce matin, l'organisation mondiale de la santé rappelle que d'autres cas pourraient être détectés dans les semaines à venir. Le patron de l'OMS dit espérer que les pays suivront les conseils et les recommandations pour lutter contre l'épidémie. 23 nationalités différentes étaient à bord du bateau de croisière foyer de l'antivirus. Dans l'actualité également, cette réunion internationale consacrée au détroit d'Ormuz, présidée par la France et le Royaume-Uni, elle se tient en visioconférence avec les ministres de la Défense pour sécuriser le détroit et garantir la liberté de circulation. De son côté, la marine iranienne assure avoir repoussé un navire de guerre américain qui avait l'intention de transiter par le détroit d'Ormuz. Et concernant le prix des carburants en France, fortement impacté par ce blocus maritime, de nouvelles aides du gouvernement sont attendues cette semaine. Le ministre de l'économie, Roland Lescure, a déjà annoncé hier l'élargissement du prêt flash carburant au secteur du BTP. La première montée des marches à suivre ce soir avant la cérémonie d'ouverture du Festival de Cannes, c'est l'actrice Aïs Haïdara, la maîtresse de cérémonie de cette 79e édition. Et c'est le film La Vénus électrique de Pierre Salvadori qui sera projeté en ouverture et hors compétition. Il sort aussi en salle ce soir en France. Enfin, pas de fan zone, mais une retransmission au Parc des Princes. C'est ce qui s'organise pour la finale de Ligue des Champions du PSG face à Arsenal. Comme l'an dernier, le club va installer des écrans géants dans le stade parisien le 30 mai prochain. Il doit aussi donner des précisions sur la billetterie ce jeudi. C'est la fin de ce flash. Bonne journée.
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4: Bonjour à tous. L'inquiétude persiste aux Antilles et en Guyane concernant la crise au Moyen-Orient et la flambée des prix du kérosène. Naïma Moutchou a tenu à rassurer les ultramarins hier. La ministre des Outre-mer a promis

0: Pointoises et des abîmes. Des interpellations ont également eu lieu. Les policiers ont également découvert des produits stupéfiants ainsi qu'une importante somme d'argent. Plusieurs sites de Guadeloupe font l'objet d'une interdiction de baignade. Le préfet a demandé aux maires de Bouillante et de Saint-François de prendre des arrêtés municipaux interdisant l'accès à certaines zones après la détection d'une contamination bactériologique des eaux. Les résultats montrent un dépassement des seuils réglementaires liés à la présence d'entérocoques intestinaux et d'Escherichia coli. Et puis retour en Martinique avec le coup d'envoi de la troisième édition de la journée d'études des jeunes chercheurs en éducation aujourd'hui. Cette manifestation porte sur le digital et l'intelligence artificielle dans les pratiques en milieu éducatif et universitaire. Rendez-vous entre 9h et 17h sur le campus de Fort-de-France aujourd'hui. Bonne journée à tous à notre écoute.
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4: Bonjour à tous. Une habitante de 99 ans évacuée hier à Saint-Denis. Sa maison était trop proche de l'incendie du logement voisin dans la ruelle Mazot. Le mari de la femme a aussi été évacué par des policiers qui ont été les premiers à se rendre sur place. Les pompiers ont pu éteindre les flammes dans la nuit. Deux personnes âgées qui ont donc été relogées par la mairie. C'est une vidéo qui a hérissé le poil du syndicat FSU territorial. On y voit deux agents des routes travaillant sans dispositif de sécurité alors qu'ils entretenaient une nationale deux fois deux voies. Pas de cône de chantier pour démarquer un corridor de sécurité. Les camions frôlent les agents à grande vitesse. La FSU territoriale de La Réunion pointe aussi l'absence d'un véhicule écran équipé de flèches lumineuses de rabattement habituellement utilisées pour ce type d'intervention. La FSU territoriale demande alors l'arrêt immédiat des interventions jugées non conforme sur les routes nationales de La Réunion. Cette situation ne peut pas se répéter, déclaration du maire de la Possession. Il réagit après l'incendie de poubelle renversée sur la chaussée hier soir. L'élu s'est rendu sur place pour échanger avec les habitants. La Sireste réagit dans les colonnes du site Zinfo 974 à l'intercommunauté. Apporte sa vision des faits alors qu'elle a été reconnue coupable à 50% de l'accident au bassin La Paix. Selon la Sireste, la responsabilité des équipements était encore attachée à leurs propriétaires respectifs alors que le transfert de compétences n'avait pas encore été juridiquement finalisé. En 2019, un promeneur a dû être amputé après un éboulement. À Mayotte, des coupures d'eau annoncées aujourd'hui en Petite Terre, à l'abattoir et Pamandzi afin de remonter les niveaux de l'ensemble des réservoirs. L'enclos du Piton de la Fournaise a rouvert partiellement. La préfecture communique sur la mesure décidée la semaine dernière. Les tunnels de 2004 et de 2007 ont aussi rouvert. Le volcan demeure placé en vigilance. Cela signifie qu'une reprise de l'activité volcanique reste possible et que seuls les déplacements sur les sentiers ouverts est autorisé, prévient le préfet. Et puis, Florent Bax sera sur la terre battue. Le tennisman est sélectionné pour jouer à Roland-Garros. Une première pour le tennis réunionnais. Voilà pour l'actu. Très bonne journée à tous.
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3: Il est 16h.

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3: Bonsoir à toutes et tous. On commence avec ce point des autorités sur la situation sanitaire. La ministre de la Santé confirme qu'une Française présente une forme grave de lentavirus, mais qu'il n'y a pas d'éléments pour une circulation diffuse du virus sur l'échelle nationale. Lors de cette conférence de presse, le professeur Xavier Lescure a détaillé les premiers symptômes de ce virus. Il est infectiologue à l'hôpital Bichat, où sont pris en charge les croisiéristes français.
4: Ça commence par une phase dite prodromale, c'est-à-dire que ce sont des signes cliniques assez banal, comme une grande fatigue, comme une petite dépression, un coup de mou. Et ensuite, il y a une dégradation rapide. Les patients passent de « je suis fatigué » à « je suis en réanimation ». On ne connaît pas aujourd'hui les facteurs de risque de gravité de la maladie, contrairement au Covid, où on sait aujourd'hui que ce sont essentiellement des personnes fragiles. Ça fait partie des antivirus qui ont la mortalité la plus élevée, entre 35 et 40%. Est-ce qu'on a un traitement? On suppose

0: financement illégal de campagne. Le parquet général va détailler les peines requises pour chacun des accusés demain. La consommation des carburants en chute libre, moins 30% depuis le début du mois selon le Premier ministre. Sébastien Lecornu précise que les recettes fiscales ont reculé de près de 300 millions d'euros. Il n'y a pas et il n'y a jamais eu de cagnotte, assure encore le Premier ministre. Et puis le tapis rouge est déroulé, le jury est arrivé, place aux festivités. C'est le début du Festival de Cannes et c'est l'actrice Aïe Haïdara qui est la maîtresse de la cérémonie d'ouverture. Bonne fin de journée.
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4: Bonjour à tous, un nouvel homicide par arme à feu en Guadeloupe. Un homme de 22 ans est décédé hier soir aux urgences de l'hôpital de Pointe-à-Pitre où il avait été déposé un peu plus tôt par plusieurs individus. Des coups de feu ont retenti vers 20h rue du commandant Mortenol, mais à ce stade on ne sait pas si ces événements sont liés. Une enquête est en cours, il s'agit du 14e homicide en Guadeloupe depuis le début de l'année. En Guadeloupe, où le week-end prolongé du 8 mai a été chargé pour les gendarmes, les motards de la gendarmerie ont multiplié les opérations de contrôle sur tout le territoire. Bilan 112 infractions relevées, 29 rétentions de permis de conduire. 25 automobilistes ont notamment été contrôlés positifs à l'alcool, 13 sous l'emprise de stupéfiants. Les forces de l'ordre ont aussi relevé plusieurs infractions du quotidien, comme des défauts d'assurance ou de contrôle technique. 7 personnes circulaient sans permis et 6 ont été surprises avec le téléphone au volant. Un mouvement de grève à la poste en Martinique. Le centre postal de Dillon est bloqué depuis ce matin. Mouvement social à l'appel de la CGTM. Et ce pour dénoncer une réorganisation des horaires de travail, mais aussi le manque d'effectifs. Autre mouvement social, cette fois-ci en Guyane, des enseignants du collège Lysophion de Matoury ont organisé un sitting devant les locaux de la collectivité territoriale de Guyane. Ils dénoncent des problèmes récurrents de nettoyage, une situation qui pousserait même certains professeurs à venir avec leurs propres produits d'hygiène afin de nettoyer les salles de classe selon les syndicats. Deux tables rondes en Guyane à l'occasion de la journée internationale des infirmières. Rendez-vous à l'ISPA du CHU de Cayenne ce soir à partir de 19h30. Au programme des échanges autour des enjeux actuels de la profession en Guyane, la question de la crise des carburants et son impact sur les infirmiers libéraux sera aussi abordée. Et puis des tirs au canon ce matin dans la baie de Fort-de-France. La mission Jeanne d'Arc 2026 fait escale en Martinique, un événement pour marquer les 400 ans de la marine nationale. Près de 800 militaires participent à cette mission qui a pour but de former les futurs officiers de la marine française. Très bonne journée à notre écoute.
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5: Bonsoir à tous. Un homme interpellé à Saint-Denis après un incendie dans la ruelle Mazo hier soir. Les flammes se sont déclarées dans une bâtisse abandonnée depuis plusieurs années, mais une femme âgée de 99 ans a dû être évacuée. Elle vivait à proximité. Elle a été relogée par la mairie. L'origine de l'incendie pourrait être criminelle. Une enquête est ouverte. La FSU territoriale demande une réunion d'urgence pour garantir la sécurité des agents d'entretien des routes à La Réunion. Une vidéo partagée par le syndicat montre des agents aux conditions d'intervention dangereuses, intervenant en bord de route sans protection suffisante et dépassés par des véhicules à vive allure. La FSU demande des mesures d'urgence et dénonce un manque d'encadrement. À Mayotte, un camion poubelle du Sidevam est parti en fumée à Agnoudrou ce matin. Il s'agirait d'un incendie d'origine accidentelle selon les pompiers. C'est un court-circuit au niveau du moteur qui en serait la cause. Aucune victime, mais un préjudice pour le syndicat intercommunal d'élimination et de valorisation des déchets de Mayotte. Le rythme de collecte habituel va être lourdement impacté par la perte du véhicule. Les forces de l'ordre ciblent de projectiles à Mayotte hier. Les policiers procédaient à un contrôle contre les faux documents administratifs. 10 étrangers en situation irrégulière ont été interpellés. Les projectiles n'ont fait aucun blessé, selon le préfet. Retour à La Réunion. La commune de Sillaos placée en vigilance sécheresse aujourd'hui par la Civis. Le cirque est en déficit significatif d'eau. Des perturbations sont à prévoir concernant la distribution de l'eau agricole et de l'eau potable à tout moment, selon la Civis. La population est invitée à limiter les consommations non essentielles. La cartographie des coulées de lave du Piton de la Fournaise mise à jour. L'Observatoire volcanologique a publié une nouvelle version de la cartographie grâce aux dernières images satellites. Une conférence se tiendra également le samedi 30 mai à la Cité du Volcan pour revenir sur l'analyse.

0: tennis de la séquence éruptive. Et puis c'est une première pour le tennis réunionnais. Florent Bax a été sélectionné pour participer à Roland-Garros dans quelques jours à Paris. Il a reçu hier une invitation de la Fédération française de tennis. Très bonne soirée à tous.
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Mesdames et messieurs, on va faire la chorégraphie maintenant. Préparez-vous. Ça va péter. Ok. Douli, viens avec moi. Ça va être tranquille. Tout le monde.

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1: Bonjour, ma sélection télé pour votre soirée du mardi 12 mai sur TF1, Koh-Lanta, les reliques du destin, présenté par Denis Brognard. Sur France 2, Renaud à cœur perdu, documentaire. Renaud est devenu l'un des chanteurs préférés des Français, créateur d'une bande-son qui couvre l'histoire de 50 ans de la société française. Sur M6, Bob Marley, One Love, biopic. Bob Marley surmonte de nombreuses épreuves pour devenir l'une des figures les plus emblématiques de la musique reggae à l'échelle mondiale. Il façonne un son révolutionnaire qui transcende les frontières et inspire des générations. Sur France 4, l'Eurovision 2026, première demi-finale du concours européen de la chanson. Sur France 3, Alexandra L, série avec Julie Depardieu. Sur France 5, Enquête de santé, magazine présenté par Marina Carrère-Dancos. Et puis sur Arte, la Chine, rêve et cauchemar, documentaire de la fragilisation de l'Empire de Chine dès le milieu du 19e siècle à son essor économique. Le documentaire revient sur 150 ans d'histoire. Très belle soirée télé à tous.
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5: Il est 19h.

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